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0: Nous voilà en direct de Puy-Gozon, dans le Tarn, avec Sarah Bertrand. Bonjour Sarah.
1: Bonjour.
0: Alors, tu es présidente de l'association Ramène ta chaise. Et c'est pour ça quoi nous avons ramené nos corps, Gaëlle et moi. Ça va Gaëlle?
1: Oui, ça va. Ça va très bien. Sarah, est-ce que tu peux nous raconter un petit peu l'histoire de l'association? Comment est née l'idée? Tu nous as montré quelques photos tout à l'heure. Nous parler peut-être du concert qui a lancé l'idée.
2: Alors l'idée m'est venue il y a à peu près, je dirais, 6 ans, quand l'artiste Swan, qui avait gagné la Nouvelle Star, ben, recherchait des jardins pour jouer. Et je me suis dit, ben, pourquoi pas l'inviter dans le jardin et entre amis, avec des voisins et autres, ben, venir l'écouter. Donc on a fait ça, c'était en, je dirais, 2020 ou 2021. Et les gens m'ont dit, ben, pourquoi tu ne créerais pas une asso? Nous, on viendrait, quelque chose d'intimiste, et avec des bougies, des canapés. Et on a lancé, il y a 4 ans, l'association Ramène ta chaise.
0: Et depuis, ça se passe bien.
2: Et depuis, ça marche bien, le bouche à oreille. Disons que les gens sont contents de la proximité avec les artistes. C'est vrai que c'est intimiste, on est entre 30 et... On peut être jusqu'à 120 personnes quand même, mais tout le monde est bien assis dans un canapé confortable, on n'a plus besoin d'amener la chaise. Il y a des voiles d'ombrage, il y a des bougies, enfin voilà, on fait tout pour coucouner le public.
1: Parce qu'au début, les gens ramenaient littéralement leur chaise.
2: Voilà, effectivement, souvent on disait, ben, ramène ta chaise, d'où le nom de la somme.
0: Ça a commencé avec des chaises.
2: Voilà, ça a commencé comme ça, et puis après on s'est dit quand même, on va s'asseoir plus confortablement, on a rajouté les coussins, puis après les canapés carrément.
0: Mais ça s'appelle toujours Ramène ta chaise.
2: Voilà, on garde le nom, les gens savent.
0: Oui, voilà. Puis comme ça on peut raconter l'histoire.
2: Exactement.
1: comment tu démarches chaque année les artistes? Combien il y a d'artistes à peu près dans l'été qui viennent?
2: Alors en fait, on a le droit d'accueillir seulement 6 artistes puisqu'on n'a pas de licence de spectacle. Je commence. Alors c'est vrai que je fais du repérage sur The Voice. Les artistes vraiment qui me touchent ou qui... Je sens qu'il y a une qualité d'interprétation, une graine de voix qui me plaît, je vais directement sur Facebook, Instagram. Bonjour, je suis Sarah de Ramène ta chaise. Et voilà, et ça commence comme ça.
0: Et on te répond en général?
2: Et très souvent, ils répondent. C'est vrai que... Alors après, effectivement, j'ai contacté aussi des artistes plus médiatisés, comme Imani... Et d'autres, j'ai pas eu forcément de réponse. Voilà, c'est pas toujours évident. Mais ça a marché, exemple, avec Sylvain Dutu l'an dernier. Quand je vais à des concerts, je prépare ma petite enveloppe, je fais ma petite lettre manuscrite, je leur explique le concept et je propose une invitation et je leur donne en main propre. Et souvent, j'ai pas de réponse, mais quelquefois, ça marche. Donc,

0: Ça donne envie de continuer.
1: Exactement. On reste bien motivé. Mais du coup, tu vas au-delà des artistes estampillés sud-ouest, entre guillemets, on va dire. Tu arrives à faire venir des gens de plus loin.
0: Oh oui, en fait, à la base, quand un artiste vraiment me plaît, même si ça m'est arrivé d'en contacter, je ne sais même pas où ils sont en France. Et ça m'est déjà arrivé d'en contacter qui était en Angleterre, même aux États-Unis. Bon, j'ai pas eu de retour, mais j'ai fait.
1: Rien ne t'arrête.
0: On va au-delà des frontières. Ou y a par exemple Noé Préchauffe, belge, qui est venu jouer à Toulouse. Ben, j'ai fait passer mon petit courrier. Bon, j'ai pas eu de retour, mais je garde espoir.
2: Et est-ce que tu sais un petit peu quels seront les goûts du public? Tu fais en fonction aussi du public que tu connais.
0: Alors, le public sait que j'aime beaucoup les artistes, les chanteurs à texte. Aussi les chanteurs engagés, ils savent qu'il faut qu'ils aient du charisme, qu'ils soient aussi humainement proches des gens, sympas. Et donc c'est vrai que, enfin je me dis j'espère que ça va continuer, mais il y en a qui viennent et qui me disent bon ben je viens parce que je sais qu'il y aura de la qualité, mais je n'ai pas du tout écouté.
2: C'est bien.
0: Je trouve ça, je trouve ça génial.
2: Ah oui, parce que ce sont des personnes qui sont curieuses.
0: Voilà, et bon ça met la pression parce que du coup je me dis confiance, je n'ai pas été ramoratée parce que... Voilà, mais bon, c'est chouette, ouais.
2: Oui, et puis après, il y a la qualité aussi qui est inhérente au spectacle vivant, puisqu'on vit quelque chose en commun.
0: Voilà, et puis, je trouve que c'est différent des grandes salles. On est tellement proche de l'artiste que, voilà, on est comme dans son, dans son canapé, dans son salon, à écouter.
2: C'est l'esprit.
1: Comme dans son jardin, un soir d'été, mais au lieu de regarder le coucher de soleil, on a un concert.
2: Ou on peut le voir en même temps.
1: Et il y a le coucher de soleil, parfois.
0: Exactement, on peut voir les deux en même temps. Donc, non, c'est vrai que c'est chouette.
1: Le public aussi vient de partout.
0: Alors, le public, on avait eu du public... cette année, on a eu plusieurs qui venaient de Béziers. Certains m'ont même demandé où dormir, des conseils sur Albi. Donc c'est bien, on fait aussi
2: le tourisme.
0: J'aurais conseillé de visiter. On a eu des gens de Bordeaux aussi cette année pour Petit K. Et alors énorme, pour le tout dernier concert là, de grands-enfants, des Autrichiens. J'étais fière. J'étais en vacances sur Albi et l'office de tourisme leur a dit « Vous avez un concert chez l'habitant ». Et je pense que pour eux, c'était génial de voir quelque chose de typiquement...
1: Local.
0: Les Autrichiens.
2: Là, tu as largement passé les frontières.
0: Là, c'était la première fois.
1: Tu as une marraine aussi pour l'association.
0: Donc, notre marraine, c'est Chloé. Donc, c'est vrai que ça a été vraiment un coup de cœur humain, mais aussi musical. Enfin, je l'avais vu à The Voice en 2016, je crois, si je ne me trompe pas. Et et son grain de voix, sa sensibilité, enfin vraiment j'avais adoré. Quand elle est venue, je l'ai carrément invitée dans le jardin, je ne sais plus, c'était il y a 3 ans, la deuxième saison de Ramène ta chaise. Et effectivement, je l'avais jamais entendue en live et on avait la moitié du jardin en larmes tellement qu'elle est touchante. Alors après le concert n'est pas déprimant, mais il est vraiment touchant. Et donc c'est vrai que ça a été logique de l'avoir comme marraine de l'asso.
2: Et donc elle va revenir.
0: Et donc elle revient cette année, le 1er août. Et elle est attendue, sachant qu'elle a sorti là, son recueil, puisqu'elle avait gagné un prix au Magie Tcherfi l'année dernière. Elle a intitulé son recueil Fragment. Donc elle sera justement avec... Alors elle va changer un petit peu le concept du concert. On va retrouver ses titres. Mais entre les morceaux, elle nous lira des extraits de son recueil. Donc c'est vrai que c'est attendu.
2: Et oui, parce qu'on est proche d'Albi, donc de Pose Guitare.
0: Voilà.
2: Quel est le lien tu entretiens avec le festival?
0: Alors justement, j'y étais hier, j'y étais avant-hier. C'est vrai que on a la chance d'avoir plein d'artistes à proposer par le festival. On a aussi donc le Magie Tcherfi, on peut découvrir des artistes qui ne sont pas forcément médiatisés et qui ont vraiment du talent. Donc ça permet, je parlais de The Voice, mais c'est vrai que des événements comme ça permettent de se dire, cet artiste me plaît beaucoup, je vais l'inviter au jardin. Mmh. Et voilà, on fait de belles rencontres.
2: C'est un cercle vertueux.
0: Oui, et puis on rencontre des passionnés aussi, des organisateurs, donc c'est chouette.
1: Comment tu arrives à financer avec l'association ces venues d'artistes? Parce que ça a un coût aussi, vivre la culture.
0: Effectivement, alors c'est pas toujours évident. On a eu l'aide de la mairie, depuis Gouzon, qui, dès la première saison, nous a fait confiance. On a eu vraiment de la chance.
1: qui nous a aidé avec une subvention pour démarrer. J'avais mis une cagnotte en ligne par rapport aux gens aussi qui étaient venus pour voir Swan, qui avaient dit voilà, nous on est partant pour cette idée-là. Les gens ont joué le jeu, nous ont aidés, donc on a eu un certain filet, on s'est dit on peut essayer, on peut se lancer. Et finalement, dès la première saison, même si quelquefois on a eu peur parce que les gens malheureusement réservent souvent assez tard, on s'en est bien sorti grâce à la. Alors il y a une buvette sur place, hein. Donc c'est vrai que grâce à la buvette, ça permet de compenser et de s'y retrouver, avoir quelques soirées qui permettent de faire un petit peu de bénéfices, hein. Et d'autres soirées où on est juste, mais on arrive toujours à s'y retrouver, donc on est content que ça marche bien, ouais.
0: Et les artistes sont contents aussi, ils sont choyés.
1: Voilà, alors c'est vrai qu'on tient à vraiment bien les accueillir. On a le domaine de Léjos qui est une super maison d'hôtes qui est à 5 minutes d'ici, qui donc est partenaire avec nous, donc ils sont accueillis là-bas. Ensuite, c'est vrai que on essaie d'être au mieux, en petit soin, savoir ce qu'ils souhaitent. Et après, bien sûr, ça reste un petit lieu. On n'est pas le zénith, mais les artistes le savent. Petit lieu champêtre, atypique, mais ça leur plaît puisqu'il y en a pas mal qui reviennent.
0: Oui, donc s'ils reviennent, c'est bon signe.
2: Ça leur fait peut-être aussi une pause en quelque sorte. À la fois, ils peuvent faire ce qu'ils aiment, mais dans un autre contexte.
1: Voilà, c'est ça. Par exemple, Slim Paul, Jeff Mayfair, Chloé, Will Barber qui va revenir cette année, ils sont déjà venus. Délinquante qui sont venus 3 fois, Les Idiots 2 fois. C'est vrai que Délinquante l'avait dit, et ça m'avait fait sourire, elle avait dit j'aime autant le jardin de Sarah que le zénith. Ils disent pas pareil, mais voilà. Elle disait non, mais ça n'a rien à voir,
2: ah
1: mais
2: oui, c'est pas du tout le même
1: notre expérience. Hein. Mm-hmm. Donc c'est chouette.
2: Est-ce qu'il faut obligatoirement réserver ou on peut venir sans avoir réservé?
1: Alors ça dépend pour quels artistes. Petit cas cette année, la première date le 30 mai. C'est vrai qu'on a été complet quelques jours avant, 2-3 jours avant. Donc là, il fallait réserver à l'avance. Will Barber, par exemple, cette année, pour le 12 septembre, il y a déjà plus de 40 réservations. Puis lui, il était venu, en fait, c'était notre tout premier artiste, première saison. Et là, j'avais organisé à la salle de Puy-Gouzon, mais la grande salle, on était 256 exactement. Donc, les gens avaient beaucoup apprécié ce concert. Et je pense que ils sont contents qu'ils reviennent, donc ça va vite se remplir. Donc là, il faut prendre les places à l'avance. Et après, ça dépend des dates. En tout cas, nous, c'est vrai qu'on espère que les gens, on aimerait qu'ils réservent au moins 15 jours avant. Mm-hmm. Parce que le maintien des concerts dépend vraiment de l'argent qu'il y a pour rentrer. Si c'est trop juste pour nous, malheureusement, comme l'an dernier, on a été obligé d'annuler un concert parce que il y avait seulement 3-4 personnes qui avaient réservé à l'avance. Mmh. Et après, malheureusement, les gens se sont réveillés en me disant je serais venue, mais une petite association, et c'est vrai que...
2: Il faut prendre en compte les modalités.
1: Voilà.
0: Mmh. C'est toute une organisation quand même, de préparer le jardin.
1: Oui. C'est sûr que niveau organisation, transporter tous les canapés, tout installer, oui.
0: Nourrir les chèvres.
2: C'est ce que j'allais dire.
1: Nourrir les chèvres avant,
0: 30 minutes avant pour qu'elles soient mignonnes.
1: C'est ça, il y a une logistique.
0: Il y a une logistique, oui.
1: Ranger parce qu'il y a beaucoup d'animaux ici. Alors c'est vrai, aussi il y a les gens qui aiment bien les animaux. Mm. C'est vrai que le concert, il y a des fois des chats qui se promènent au milieu. Il y a
2: les chèvres qui assistent.
1: Voilà, rentrer les chiens aussi, oui. Voilà.
0: Donc cette année, peut-être un peu plus de sous qui va permettre de financer les artistes avec les goodies.
1: Voilà, alors c'est vrai qu'on a été ravis, on a eu 3 de nos partenaires, c'était donc Arter Automobile, l'Entrepôt Contemporain et ACF Chaper, qui nous ont permis d'avoir donc des super t-shirts Ramène ta chaise. Ensuite, donc on a les Eco Cup. Aussi Ramène ta chaise, parce que cette année aussi la nouveauté c'est on va proposer du vin, parce que c'est vrai qu'on proposait que de la bière et après des softs, mais les gens nous demandaient du vin, donc on aura du clémentaire grâce au cellier d'Épicure Albi aussi, d'où l'idée des Eco Cups, donc super. Et ensuite les tote bags aussi, Ramène ta chaise, donc c'est vrai qu'on est super contents,
2: tout est accordé,
1: voilà. On se... Ouais.
2: On peut mettre un t-shirt, boire un verre et avoir un sac.
1: Exactement.
0: Donc ouais, ouais, on est très contents. Et ensuite, c'est vrai que parmi nos partenaires, donc on a toujours donc le domaine de Léjos et on a accueilli le Garban, la brasserie du Garban, donc à Puy-Gouzon, qui s'est rajoutée comme partenaire. Donc c'est chouette. Hein.
2: Ça montre que vous vous installez dans le territoire.
0: Voilà. Et puis on est contents, ce sont des locaux, c'est vrai que c'est encore mieux.
2: Donc les deux premiers concerts se sont bien passés, petits cas et grands enfants.
0: Le premier concert, donc vraiment, on a été complet, ça a vraiment super bien marché. C'était donc le jardin comble, on était voilà, entre 115 et 120 personnes. Deuxième date, c'est super bien passé aussi. Alors même si c'est vrai qu'il y a eu un report de date, mais c'était juste parce que d'autres événements se passent en même temps, on s'est dit que ça serait plus judicieux de décaler. La météo, on avait un petit peu peur, c'est vrai qu'il faisait très chaud. Mais finalement, comme on a les voiles d'ombrage, on a ce qu'il faut. Et voilà, de super artistes, que ce soit Petit K, il nous avait été conseillé par Sylvaine Dutu. On ne l'avait jamais vu en live. Et voilà, les gens ont vraiment aimé. Et je m'avance pas trop, mais je me dis, l'an prochain, on pourrait peut-être le retrouver. Parce que vraiment, on a vraiment beaucoup aimé. Et ensuite, deux grands-enfants qui sont venus du Pays Basque, qui sont aussi... des amis de Petit K et de Sylvain Dutu, finalement, vers là-bas, les Landes et tout ça, un Pays Basque, qui sont c'est quand même fort. Et donc, eux, c'était un autre style. C'était, enfin voilà, ils savent tout faire, du beatbox, du reggae.
1: Du reggae, ils ont une grosse empreinte reggae.
0: Ouais, ouais. Et une énergie. Enfin, les deux, ce sont des amis d'enfance, et puis on sent une connexion entre les deux. Je pense que tu les avais rencontrés en première partie.
1: En première partie de Sylvain Dutu, oui, je les avais rencontrés.
0: Voilà, et bien, c'est là qu'on les avait découverts voilà. Et c'était un deuxième concert vraiment super. Pareil, les gens ont vraiment beaucoup aimé, donc on est contents. On a eu un démarrage plutôt positif.
2: Et donc vous continuez le 18 juillet.
0: Voilà, donc le 18 juillet avec Marie Bach. Alors elle, on l'a découverte au Festival de la chanson à texte. À Montcuq, auquel a participé Chloé l'an dernier. Voilà, on était partis l'accompagner, et d'ailleurs Chloé a remporté le prix. Et Marie Bach, voilà, sacrée interprète aussi, vraiment touchante. On est allé la revoir avec Chantons sous les toits, voilà, chez l'habitant, en concert, et vraiment elle a un univers bien à elle. Donc voilà, pour le 18 juillet, c'est vrai qu'on insiste hein, parce que ça approche hein, et que je pense que pas mal de personnes souhaiteraient y assister, mais voilà, prennent les billets au dernier moment. Et c'est vrai que nous, encore une fois, le maintien du concert dépend des réservations.
1: Et oui. En plus, c'est des tarifs qui sont tout à fait accessibles pour des concerts. C'est rare des concerts à ce prix-là.
0: Effectivement, on a essayé. Alors même, on a fait moins cher que l'an dernier. Oui. Je sais pas. Voilà, on s'est dit, bon, on était à 17, 18. On va essayer de mettre maximum de concerts à 15 euros. Pour que ce soit accessible au plus grand monde. Donc c'est vrai que 15 euros, ça reste vraiment très raisonnable. Il y a juste Will Barber voilà, qu'on a maintenu à 20 euros. On s'adapte de toute façon par rapport au cachet demandé par les artistes.
1: Mais, oui, aussi.
0: Sachant que, voilà, en plus des artistes, il y a au moins presque deux heures de concert. Là, Petit K, il y a eu deux heures. Deux grands enfants, on a fait ça en tract et une heure. Donc voilà, il y a quand même deux heures de spectacle, 15 euros. Ouais.
1: C'est ça. Sur un lieu intimiste,
0: on est bien assis.
1: On est bien assis, on est bien proche des artistes, on peut leur parler à la fin du concert. C'est cadeau, quoi.
0: Voilà, presque. Et puis, les artistes vraiment qui viennent, sans exception, sont très proches du public, très généreux avec le public, donc ils aiment et ils prennent ce temps-là à la fin pour discuter avec eux, même
2: ils
0: quelquefois
2: avant.
0: Aucune
2: pression.
0: Oui, de grands enfants, on était encore en train de faire les entrées, qu'ils étaient déjà descendus parce qu'ils voulaient le contact avec les gens, ils étaient déjà en train de discuter. Donc ça n'a rien à voir avec les grands concerts où c'est, bon, c'est très sympa aussi.
2: C'est une autre ambiance.
0: Mais c'est une autre ambiance, c'est pas pareil, ouais, c'est sûr. Ça.
2: Donc Chloé, ce sera le 1er août à 20h, Will Barber le 12 septembre à 20h, et le dernier concert qui est prévu, pour l'instant, c'est Petit Jérémy et les Grands, le 19 septembre.
0: Voilà, donc en fait, on clôturera avec Petit Jérémy et les Grands, que j'ai découvert, alors il était passé à The Voice tout seul, j'avais bien aimé son timbre de voix, et là, par hasard, un copain l'a publié sur Facebook, un extrait, parce qu'il était en première partie de L'Hurlement de Léo. Et j'ai écouté la vidéo, et c'est festif, c'est un petit peu comme La Rue qui est à nous, un style avec accordéon. Alors en plus, ils seront en trio, accordéon, violon et guitare. Et de suite, enfin, j'ai beaucoup aimé. Puis aussi, c'est voilà, encore un groupe engagé avec chansons à texte. Et je me suis dit, enfin, au départ, j'ai pensé qu'ils ne viendraient pas. Puis je me suis dit, on tente. Et puis ça a marché.
2: Ça fonctionne.
0: Voilà. Et il sera d'ailleurs, il a accepté de nous faire la première partie de Will Barber.
1: Ah,
0: donc
2: ça devrait être un petit avant.
0: Voilà, j'ai dit pour permettre aux gens.
2: Et oui, parce que c'est une semaine après.
0: Voilà. Et donc il m'a dit, allez. Donc voilà, c'est vrai qu'on est ravis de nos artistes.
1: Les textes, c'est toi qui les fais pour la programmation ?
0: Alors je prends quelques extraits de ce qu'on m'envoie, leur biographie, et après, quelques fois, je fais aussi avec mes mots. Par exemple, c'est vrai que Chloé, j'avais écrit par rapport à comment je ressentais. Voilà, mais je m'appuie quand même beaucoup sur ce qui est écrit.
1: On en a parlé tout à l'heure en dehors de l'enregistrement de l'association, par qui elle est portée, le nombre de bénévoles que vous êtes.
0: Oui, voilà, alors on est seulement on est 10, je dirais 9 ou 10, petit nombre, mais comme on dit, nous on préfère la qualité que la quantité. Donc on est pour la plupart des amis d'enfance, enfin il y a ma meilleure amie, ça fait 40 ans passé qu'on est amis. C'est des gens vraiment fiables et on tient à ce qu'il y ait une super ambiance dans notre association. Donc c'est vrai qu'on tient à rester comme ça en tout petit comité, même si quelquefois c'est vrai que c'est fatigant. On est que là, les dernières fois, on n'était que deux à installer tous les canapés, mais on se muscle en fait. Et on n'était que trois à tout ranger le lendemain, donc ça prend un peu plus de temps. Mais c'est pas grave, c'est pour la bonne cause, comme on dit. Enfin, donc le résultat est tellement positif que c'est pas grave, on est prêt à y mettre le temps qu'il faut.
1: Tu as choisi deux pauses musicales, on peut en parler des deux pauses, pourquoi ces choix? Tu as choisi deux grands enfants et petit cas.
0: Alors je me suis dit, ça serait bien de choisir deux artistes qui sont programmés cette année. Deux grands enfants, alors c'est vrai que ça a été... j'avais beaucoup aimé ce qu'ils ont fait en première partie de Sylvaine Dutu. On est allé les revoir au Bijou à Toulouse. Mais, alors je sais pas, je veux être objective, mais dans le jardin, je sais pas, ça a été magique ce qu'ils ont fait. Ça a été...
2: C'est l'alchimie du lieu qui a parlé.
0: Je sais pas, mais vraiment, et c'est ce qu'on s'est dit avec ceux qui les connaissaient. Bon, déjà, on les avait trouvés géniaux, mais là, ils ont été incroyables. Même il y a pas mal de vidéos qu'on a postées. Ça a été vraiment un coup de cœur et aussi humain parce qu'ils sont arrivés, en fait. Ils ont bu un verre et comme si on se connaissait. Enfin, ça a été. Ils sont tellement humbles, simples que je trouve qu'ils méritent d'être entendus. Et. Voilà, donc sans hésiter, de grands enfants.
1: Et petit cas.
0: Et petit cas, c'est un peu pareil. On les a découverts en live cette année. Et je lui ai dit et je lui redis merci Sylvain Dutu parce que c'est vraiment lui qui nous a conseillé de les accueillir. Et puis c'était sympa parce qu'ils faisaient un vagabond tour, comme ils appelaient. Donc dans leur van, ils ont fait le tour de France là, un mois. Et on était la deuxième date. Et donc, on les avait garés là, juste dans le chemin derrière. Et même chose, ça a été d'une simplicité. On avait l'impression qu'on les connaissait. Le lendemain, ils étaient au petit déjeuner là. C'était le côté... c'était l'auberge de jeunesse. Parce qu'après, ils n'y sont plus. Ils ont dit, on reste. Ils ont passé au final 3 jours. Et donc, on leur faisait coucou aux voisins. On s'est retrouvés. Voilà. Et ce côté-là aussi, vivre ces moments-là, c'est super chouette. Donc, des super humains. Et quand ils chantent, ils sont vraiment solaires. Alors là, Petit K n'était pas tout seul, il était avec son frère Cyril. Les deux voix, les harmonies, c'était vraiment super joli. Son frère au clavier, lui à la guitare, ils nous ont fait vraiment un super concert. Et puis ça faisait vraiment chansons de l'été qui font du bien, des textes sympas, joyeux et... Souvent, on en a besoin.
2: Oui, et puis même le vivre ensemble, on en a besoin.
0: Voilà, et c'était super, vraiment super.
1: Si on veut voir un petit peu ce que ça donne, des concerts dans ton jardin, on peut aller sur les réseaux.
0: Oui, alors on peut tout retrouver sur la page Facebook, qui est Ramène ta chaise.
2: Sur l'adresse Gmail, c'est Ramène ta chaise, RamenteaChaise.
0: Voilà, mais sur le Facebook, on ramène, mais sans le E à la fin.
2: Mm-hmm. Voilà. Et Instagram aussi.
0: Et Instagram, c'est Ramène, avec le underscore, le petit trait en dessous, ta chaise tout accroché. Et là, il y a des vidéos, il y a des extraits des années précédentes. On peut voir la saison 2026, enfin voilà. Et de temps en temps aussi, je mets des annonces de certains concerts qui vont se passer, qui ne sont pas forcément organisés par Amène ta chaise, mais voilà, des artistes qui
2: te plaisent.
0: Voilà, qui nous plaisent.
1: Tu as parlé tout à l'heure de réserver en avance sa place. Alors, est-ce qu'il y a une billetterie en ligne ?
0: Voilà, alors il y a billetterie en ligne, c'est toujours billetsweb.fr. Et ensuite, alors c'est pas toujours clair, mais il y a le moteur de recherche qui, alors c'est pas évident sur la page, et il faut le trouver là au milieu et taper le nom de l'artiste en rajoutant Pugouzon et on trouve. Ou sinon, il y a.
2: Les flashcodes.
0: Voilà, alors si après vous avez le flyer, effectivement, il y a le flashcode. Et sinon, après, on peut m'appeler au 06 29. 36 10 93 ans et je prends aussi les réservations par téléphone.
2: On peut te trouver quand on te cherche.
0: Oui.
1: Bien, on a fait le tour.
2: Est-ce
1: qu'il y a quelque chose qu'on aurait oublié?
0: Non, je pense qu'on a tout dit. En tout cas, vraiment merci pour l'invitation.
2: Mais merci
1: avec
2: à toi.
1: Avec plaisir.
2: Et puis on te souhaite un bon été et puis on souhaite de bons concerts intimistes.
0: Mais merci et bel été aussi.
1: Et n'hésitez pas à aller voir, donc, pour ceux qui restent, Marie Bach, Chloé, Will Barber, Petit Jérémy et les grands. Vous en avez de juillet à septembre.
2: Et c'est à Puy-Gouzon.
1: Et c'est à Puy-Gouzon.
0: À côté d'Albi.
2: À bientôt.
0: Au revoir.
2: Au revoir. Au revoir.

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Salut à toutes et à tous, bienvenue dans l'univers musical de l'émission Haute Tension. Cette émission où l'on entend du hard rock, du heavy metal et du rock progressif. Notre coup de cœur du jour, il s'agit du groupe américain Black Label Society, groupe fondé par un des derniers guitaristes de Ozzy Osbourne, Monsieur Zakk Wylde, qui était lors de la soirée hommage à Ozzy. C'est leur dernier album, ça vient de paraître chez Spine Farm, ça s'appelle Engines of Demolition. En voici un premier extrait.

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C'est notre coup de cœur du jour, Black Label Society, le groupe de Zach Wilder, un groupe qui a ses propres fans, ils leur ont donné un nom, ça s'appelle les Berserkers, alors ça vient de la mythologie viking scandinave. On va rester dans cette même univers musical avec justement d'autres scandinaves, les Suédois de Quill.

du jour avec une des nombreuses sorties du label Frontiers. Il s'agit du groupe allemand Masterplan. Oui, ils ont signé chez Frontiers. Groupe de power metal fondé par monsieur Roland Grappot et Uli Kutsch alors qu'ils venaient d'être virés de Helloween. Roland Grappot est toujours il fait partie toujours du groupe et ils viennent de produire ce nouvel album intitulé Metal Morphosis. Ça vient juste de sortir. On est toujours dans cet univers de power metal. Voici le titre Chase the Light.

Gypsy Pistoleros, on va ouvrir la page rock progressif. On va démarrer par le groupe Maudit que je vous propose depuis quelques semaines. Profitez-en, ce sera la dernière fois. On va rester très français aujourd'hui après le groupe Dead Bees en Bourbon. Alors c'est entre hard rock et rock progressif. Il y a des morceaux cool, il y a des morceaux un peu plus énervés. Et on terminera par le groupe Damage Done.

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La pépite du passé, un grand classique du groupe UFO avec Can You Hear Her, un morceau extrait de l'album No Heavy Petting, considéré comme le meilleur album de UFO sorti sur le label Chrysalis. Autre nouveauté dans l'émission Haute Tension, toujours chez Frontiers, le groupe Pride of Lions. Peut-être ça vous parle pas. Si je vous dis Jim Peterik, ça peut vous parler davantage. Il faisait partie du groupe Survivor, qui existe toujours d'ailleurs, et c'est un des deux co-auteurs du classique Eyes of the Tigers. Et c'est en 2002-2003 qu'il a décidé de fonder ce nouveau groupe, Pride of Lions. On est toujours dans cet univers musical de Rock FM.

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Le moins que l'on puisse dire, c'est que c'est une musique puissante, une musique qui envoie du bois. Ce sont les Suisses de l'Automobile Club avec leur tout dernier album soutenu par le réseau Ferrarock. Une autre nouveauté, ils sont français et plus précisément ils nous viennent de Nantes et de Rennes. Dans leur influence, ils citent pas mal de groupes, en tout cas leur, musicalement ils sont plutôt influencés par le hard rock des années 70 et le rock gothique des années 80. Donc je peux citer quelques-unes de leurs influences, Blue Oyster Cult par exemple, Rush, ou encore The Cult, The Doors, Iron Maiden, Pink Floyd, je ne vais pas tous les citer. Ce groupe c'est Cabaret Fantôme, ils reviennent avec ce bel album et on va écouter le titre Better Day.

L'émission Haute Tension est terminée pour aujourd'hui. Notre coup de cœur, il s'agit du groupe Black Label Society. C'est leur tout dernier album qui vient de sortir chez Spineform et qui s'intitule Engines of Demolition. Je vous donne rendez-vous la semaine prochaine. Même jour, même heure. Bye bye.

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1: Bonsoir, bienvenue sur les ondes de Radio Contour dans l'émission Blue Jean, comme tous les mercredis à partir de 19h15. Et puis, c'est le blues, et on va décortiquer un petit peu tout ce qui peut tourner autour du blues dans tous les styles musicaux que vous savez j'adore et qui font un petit peu l'étoffe de l'émission Blue Jean. Le premier coup de cœur, c'est un groupe américain conçu depuis leur premier album Sunset Singers. Ils reviennent cette année avec un album qui s'appelle K.O. Autoproduction et un bel album dans du Southern Rock comme on aime, teinté bluesy. Et ils sont toujours égales à eux-mêmes, de bonnes compos et puis des titres accrocheurs. Le premier titre s'appelle The Closer, c'est le titre qui démarre l'album et c'est celui que je vous propose tout de suite.

très original, Sunset Sinners. L'album s'appelle Chaos. Ils sont américains. L'originalité du groupe, c'est qu'ils ont une flûtiste dans le groupe. Et elle s'appelle tout simplement Brittany Blackim. Elle fait les voix, les harmonies vocales, comme ils appellent, et la flûte. Et il y a des titres, ça fait, ça, comment dire, rehausse un petit peu le niveau de ce Southern Rock. Deuxième titre, Two Beers. C'est vraiment le moment d'en boire une.

Le deuxième coup de cœur de ce soir, c'est Monsieur Nico Chona qui est revenu en fin d'année dernière. J'étais passé à côté de l'album. Cet album s'appelle Sometimes the Tears chez Bosman Records et c'est un superbe album de coup de cœur ce soir. On va démarrer avec un titre que j'aime beaucoup, Lily O'Neill, Nico Chona.

Nico Shona, l'album s'appelle Sometimes Tears et c'est le deuxième coup de cœur de ce soir. Il est très sympathique ce monsieur Nico Shona. Et là on va écouter quel titre, il ne faut pas que je me trompe. C'est le titre qui s'appelle tout simplement Burning Darkness.

C'est le troisième coup de cœur de ce soir, Ryan Newman, alias Blue Heart, et bel album qui s'appelle World of Blues. Il est tout frais, tout beau sur la scène actuelle, et cet album est sorti le 10 juillet. Je vous propose un autre titre qui est lui aussi bien ficelé. Ça s'appelle Burning Darkness. Non, je suis 10 secondes, il fait vraiment trop chaud dans les studios.

Brian Newman, l'album s'appelle Rust of Blues, et c'est le label Feverburn Records qui sort cette calette, voilà. Et on vient tout juste de la recevoir, et il est disponible depuis le 10 juillet. Allez, la petite série, on démarre avec Monsieur Albert Castelli, ce sera un coup de cœur la semaine prochaine. Son nouvel album, tout chaud, tout frais, qui sort à la fin du mois de juillet, s'appelle Grits and Glory, toujours sur son label Gulf Coast Records. Et le titre pour ce soir s'appelle I'm Afraid to Fall Asleep.

The Anthony Paul Soul Orchestra, voilà, leur album s'appelle What Can We Do, sur le label notamment très renommé aux États-Unis, Nola Blue Records. Juste avant, c'était Patrick Jensen Band, et puis

L'excellent groupe allemand Lake, L-A-K-E. Leur nouvel album s'appelle Fort. Rappelez-vous, il avait été coup de cœur. J'adore ce groupe. C'est du très très bon classique rock, teinté bluesy, Lake. On va retrouver un groupe que j'adore aussi également, The Karma Effect. Et l'album, le dernier, s'appelle Cruel Intentions. Et on va écouter le titre qui s'appelle Waiting on a Miracle.

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Ryan Newman, c'était le deuxième coup de cœur de ce soir. On va se quitter, on arrive au bout de l'émission. Il fait très très chaud dans les studios. Et je vais pas m'éterniser parce que je suis en train de perdre et de fondre. On se quitte avec Sunset Sinners et l'album K.O. et le titre Crime of Convenience. Je vous embrasse et je vous dis à la semaine prochaine. J'espère qu'il fera beaucoup, beaucoup moins chaud. Bye bye et merci de votre fidélité.

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